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Est-ce que la cour dort? Messieurs, mesdames, si la cour ne dort pas, tout honneur et toute gloire, il est dit dans les évangiles de Saint moi-même au verset des plus belles contes, au chapitre des plus belles couillonnades, qui c'est dans la forêt noire, entre pied l'épinec, pied coubarien, balaline pleine, deuxième décade, les louages rouges, chaos, clévettes, comme on dit l'habitude de faire bouche moins mouliner, bas les esprits en partance pour l'infini. 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Messieurs, mesdames, la forêt noire, c'est un côté qui est tellement extraordinaire, que si vous allez là, vous pouvez voir dans anti-flaque de l'eau, pas plus lâche qui en déacoule, pas plus fond qui en assiette plate, vous pouvez voir un moustique à plonger à dedans, et puis deux secondes après, il a remonté, puis un cachalot, et puis un baleine dans chaque patte d'ouvain. Mais si, mesdames, la forêt noire, c'est un côté que si vous allez là, et que vous tombez malade là, par exemple, et que vous trappez en la fièvre, et que vous allez au docteur, et que le docteur a mignon pour prendre température, le docteur a brûlé au deuxième degré. Mais comme c'est ici, à zot invité moi pour m'en parler paroles salées, sans mal parler les alliés qui appareillaient pour taillant, pied porriant, plein mois juillet. Allons-y gaiement, sans avoir peur de la friture, des fausses couches, des mamans agriens, mexoclettes, quartiers pendis en l'air dans la première classe, diamac de vos cervelles, ramollies au ralenti sur le ciment des dodanes chocolatées de vos cacas oreilles formolées. Yécri! Yémissicri! Est-ce que la cour dort? Non mais là c'est chauffé, nous commençons à chauffer. Cri! Yécri! Est-ce que la cour dort? Messieurs et dames, si la cour ne dort pas, j'aime autant vous dire que l'instant n'est pas égal au moment qu'autrement dit, n'est pas dit autrement que les monuments d'avant ne sont pas les bâtiments de maintenant, même si ciment pas ni sentiment, que le chien fait n'est pas le chat chaudé, que le chat chaudé n'est pas le lapin mal piché, tout comme le ravette gamin n'est pas le soukounian mal famé. En vérité, gens de la noble assemblée, un manicou et une mangou sont deux bêtes de même qualité, de même génération et de chromosomes similairement identiques, sauf devant le venin malsain de général serpent, fer de lance toujours bandé à mort pour vous décaler sans pitié par éjaculation précoce, cadavérique en plus. 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Messieurs, mesdames, la suite au prochain numéro. Hein? Pour nous chauffer, hein? Ça c'est pour nous chauffer la peine. Mais on peut pas tout. 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

0: Mystic Queen.
1: Yeah, Mystic
0: Queen.
1: Yeah,
0: Queen.
1: Yeah.
0: Messieurs et dames, si nous sommes ce que nous sommes, c'est parce que d'autres ont lutté sans les sommes pour la somme pour que nous soyons heureux comme nous sommes. Yeah, Queen.
1: Yeah.
0: Nos ancêtres, les esclaves, ont été arrachés chez eux, dans leur communauté, par des marchands d'esclaves, puis transportés par des négriers. Yeah, Mystic Queen.
1: Yeah, Mystic Queen.
0: Ils ont été abaissés, ballottés, shootés, dérangés, embarqués, esquintés, fouettés, insultés, maltraités, piétinés, persécutés. Yeah, Queen.
1: Yeah.
0: Nous devons compter, raconter l'Antiquité avec autorité comme des majestés qui veulent monter à l'université avec simplicité, fierté pour lutter contre la mauvaise volonté, la méchanceté, la malpropreté et lutter pour avoir la vraie liberté, égalité, fraternité pour pouvoir exister. Yekui!
1: Yeah,
0: yeah, yeah, yeah, yeah. Nous sommes des malheureux qui ont beaucoup erré, galéré, miséré et été dominés. Cri! Nous sommes des combattants, nos grands-parents sont des anciens combattants, donc nous avons combattu dans tous les temps jusqu'à maintenant. Yeah, Mystic Queen.
1: Yeah, Mystic
0: Queen. Nous sommes des gens mélangés à la Caraïbe, aux Africains, Milades, des Indiens, bien d'autres encore. Queen. Nous sommes un peuple, nous avons 3 siècles d'existence. Nous avons une passion, une tradition, des auditions, des positions, des professions, des propositions, des situations, des générations, générations, toutes sortes d'évolutions. Yeah, Queen.
1: Yeah.
0: Nous sommes cultivés, nous aimons la culture, la nature, l'ouverture, la confiture aussi, bien sûr. Yeah, Queen.
1: Yeah.
0: Nous sommes en majorité bien élevés, sympathiques, pratiques et même comiques. Sérieux, ambitieux, les pas sérieux sont libertins, joueurs des dés, joueurs des cartes, des baccarats, des lotos, des millionnaires, amateurs, des coqs, surnommés les coquers. Yeah, Queen.
1: Yeah.
0: Les femmes sont sérieuses, sont entreprenantes, la plupart sont chefs de service ou adjointes. Les non-sérieuses, libertines, chaudes, coquettes, entraîneuses, alimèzes à la Santa Barbara. Yeah, Queen.
1: Yeah.
0: Ceux qui ont lutté sans les sommes pour la somme sont morts. Queen.
1: Ah.
0: Les héritiers se sont bâtis, parfois certains sont morts et d'autres emprisonnés. Et la somme sera ceux qui ont la chance de posséder la somme. Yeah, Queen.
1: Yeah,
0: Mystic Queen.
1: Yeah. Yeah.

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0: Merci Pouillot. Merci Pouillot. Merci. Un petit clin d'œil aux Haïtiens. Bien. Et puis maintenant, une petite chanson que vous allez retrouver avec beaucoup de plaisir. Je ne vous dis pas, vous allez reconnaître. Et à notre premier spectacle là, c'est mon nom qui était là à chanter. Ils ont habitué moi. Hein? Alors je vais vous demander si vous savez chanter, si vous pouvez chanter, si vous connaissez. Ne vous gênez pas. Si vous avez envie de danser, montons les bails, là, payez place là, montons les danser. Pas ni pièce problème. Ok? Je sais que vous êtes venu me voir. Je suis venu chanter pour vous. Mais vous n'êtes pas obligé là, en peser. Parce que je ne peux pas en peser, on va danser moi, pas ni pièce problème. Et puis je voulais vous dire que je suis vraiment heureux que vous soyez là. Merci. Merci.
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1: Allô, oui, c'est encore moi. Pas tes pépas, les maris, j'entends là. Hein? Ouais. Est-ce que vous pouvez me donner le numéro de téléphone d'une radio antillaise à Paris? Eh oui, c'est pour ma fille, elle, Boise, la plus grande. Mais oui, l'aînée. Elle est partie faire ses études à l'université. Mais des grandes bites sérieuses et des bites correctes à Saint-Denis, Paris 8. Mais je crois qu'elle s'est trompée, elle, et on m'a dit qu'elle est à la rue Saint-Denis. Oh, elle ne connaît personne là-bas. Il paraît que beaucoup de gentils messieurs lui demandent des renseignements. Mon Dieu, si papa, ils savent ça. Merci, hein. Hein? Fais ça pour moi, hein. Merci, Dab. Oui, bye.
2: Allô? Salut, répondeur, là, c'est moi. Bon, laisse-moi te dire un petit peu, là. Lucien Jeunesse, il ne va pas en ville? Parce que depuis 20 ans, son jeu de 1000 francs est bloqué à 1000 francs, hein. Et puis, la vie, elle augmente, elle est dure. Alors si tu le vois, dis-le pour moi un petit peu, s'il te plaît. Que son jeu de 1000 francs, il faut le mettre à 2000 francs, hein. Parce que c'est pas du jeu, ça, hein. Oh, oh, la vie augmente, hein. Bon, ben répondeur, excuse-moi, je sais pas long, hein. Allez, à bientôt, s'il te plaît.
3: Allô, les répondeurs, c'est Maman Marguerite. Je comprends pas, même. J'en ai un problème des trous et des lumières dans la rue devant chez moi il y a au moins 3 semaines. Appelez la commune, on me dit que c'est la région. Téléphonez la région, on me dit que c'est la DDR. Criez à la DDR, on me dit que c'est du ressort du département. Au département, qui département, un petit dame de bonne éducation, hein, pourquoi de mentir, m'a dit que c'est la préfecture qui pourra faire mon œuvre pour moi. À la préfecture, ça fait 2 jours qu'une dame m'a dit de ne quitter pas, qu'elle va donner suite à mon appel. Donc, vous voyez, la seule personne qui a osé de prendre contact avec moi, c'est France Télécom. Et c'était pour m'envoyer une facture de 7 842 francs 37 euros. Alors, qu'est-ce que je dois faire? Répondez-moi! Répondez-moi! Répondez-moi ou c'est répondez! Répondez-moi!

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0: notamment de haut divorce.
1: Mais oui.
0: Mais là, il vient autant. Mais où t'as un autre homme pour moi? Pour vas-y.
1: Ah ouais, ouais, ouais,
2: ouais. Et quand, femme là, dis-moi, on s'en dit. Non, mais sérieux, dis-moi, on dit femme. Vous savez, pas se porter moi, quoi?

0: Mais madame a toujours connaître vous, ni femme. Quand elle dit là, c'est comme ça, vous ne pouvez pas parler bien, vous son bel bouc. En jardin, vous ne pouvez pas avoir d'autres femmes. Parce que là, vous avez une femme qui vous a la gueule. Longtemps, il y a la gueule.
1: Et je vous dis, maman, hypocrite.
0: Si vous voyez, c'est moi, c'est fou, il y aura l'autre. Oh, maman, hypocrite.
1: Mais quand père là, ça, il dit qu'on a famille encore au sous les moins, famille en moins hypocrite avec moi. Ou ça, il ne veut pas avoir pour qualité mon aller. 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
1: On ne va pas savoir, Robert. Tu m'as demandé, je me suis demandé, moi, je ne vais pas connaître.
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1: 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Mais Robert, on peut dire, bon, c'est madame, moi. Quand on écoute bien en radio,
0: on
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1: Eh bien, ma famille est venue, parce que moi-même, j'ai appris à faire de la sécurité. Ah, et puis c'est Jean-Aubert aussi. Ah, mon Dieu, et puis c'est gratuit, Maroula. Encore une fois, tu as d'autres histoires qui doivent arriver. Tu as dit, tu ne peux pas connaître ma vie, tu ne peux pas connaître Gouel, tu ne peux pas connaître. Mais on dit à mon live, mon live, moi, je dis ça, on va avancer. Ah ouais, moi, j'ai appris à faire de la sécurité. Moi, j'ai appris à faire. Ça va faire 15 ans qu'avant la sécurité. C'est le comédien qui joue petit boubou, c'est moi. C'est le monde qui joue les frères Gali Matni, qui veut étendre les podiums, c'est moi. Et c'est moi qui connais d'abord. Il y a la télé ici, il y a la parler de tout. Tu ne pas connaître moi, non? On va vidéo la semaine prochaine, personne ne va connaître ma vie, non? Tu vas vidéo. Si c'est pour un là, c'est pour 15 euros, il va l'avoir. Il va aller chercher tout le monde qui est migré, il va aller chercher Viviane, il va migré. Viens, Vini. Tu vas oui, mais non? Là, on va se faire force, tu vas connaître ma vie. On va aller là. Estopier ce bois nous perdre quand on va te faire revenir. Faut monter l'enfant par la vie, non? Mais si on va faire des vignes, profitation. C'est ça, bien du haut, t'as des gars, bien content, mais c'est pour vous, mieux ils ont dit ça. Bon, là c'était mon Dieu, on s'apprend à faire bio. Moi, écoute, yo, m'aille, ouais, yo, m'en parler, bio. Moi, dis, oh, mamie, qui apprend à faire, tu vois, que papa qui a suivi, mamie, bousin ouvert, bah, et quoi, fille? Mon Dieu, les mois, les dernières fois, je dis, mais, mamie, pas ici, y'a pas ce badinage. Nous sommes en matin là où nous aurions été. Alors, je dis, moi, mamie, c'est bien pour faire, monter le loin, ou quoi, moi, monsieur, mais là, il n'y a pas au fil. C'est Justin qui me dit, mais il prend fil. Il prend fil, il n'y a pas au fil. Les mois, il vient de la radio, monsieur, est-ce que tu peux me donner du fil? Le président a dit, est-ce que tu peux me donner du fil? Le président a dit, est-ce que tu peux me donner du fil? Il dit, oui, il n'y a pas de fil. Pas de fil qui ne voit pas de fil. Alors, descend plus bas, comme il y a qui plus bas, ou quoi, moi, monsieur Nestor là, 10 bon, petit subvention. 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Il dit, moi, fini, vieille pour lui. 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Alors, ici, il y a ma zéro. Je dis, ouais, c'est au peu près moi. Il dit, moi, c'est Nestor, même à zéro, bagnard. Je dis, où est-ce que tu peux me conseiller? Il dit, moi, mon télé, moi, je vais être appelé satisfaction. 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Il dit, moi, l'année, où tu es? 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Il dit, moi, bagnard, bah, on m'a sans couture, mais on ne peut pas me connaître en bobine fine. Alors, si vous pouvez descendre au bain, moi, dès que vous avez quelque chose, il peut pas au lit. Je dis, moi, je dis, monsieur Alfred. Est-ce que tu peux me donner petit bruit en lèchement, baille de ma femme, baille de goutti? Il dit, maman, c'est lui qui coupe seulement de bruit. C'est lui qui a le fouet de choc, il va en rayer. Ah ouais! 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Les mains vont au François, je vais dire, allez, ouais, monsieur, il finit, il veut là, il va aller, il va amener sa miel. 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Allez, je dis, monsieur le sénateur, est-ce que tu peux me donner un petit peu de quelque chose, même en tes subventions, moi, je ça faire un salon, quoi, coutume moi aller. Il dit, moi, ici, il y a là, comme il y a des difficultés, sans les mangues, alors moi, je vais mettre un petit sismique. Je dis, ah, m'en prie. Je dis, où est-ce que je peux aller? 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Oui, non, petit madame. Je dis, ah, t'as la fille du villa, t'as senti madame, il doit être quelque chose lui là, moi. Les mains arrivées, moi, ouais, madame, moi, essayez de parler, faillite. 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Qui nous met? Qui est? Aurélie, qui nous met? Oui, qui nous met? Je ne sais pas comment tu me mets. Je dis, comment t'appelles-tu? Il dit, Aurélie. Je dis, Aurélie, laisse-moi te dire, est-ce que tu peux me donner une petite subvention? C'est monsieur là, c'est terme là qui veut. 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Moi, il est là, mon bagnard est là. Aurélie est là, il est là, mon bagnard est là. 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Là, il y a notre madame, je vais aller, oui. 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Mais c'est monsieur là, c'est terme là. Il te voit en affaire, mon dieu, moi. Il n'y a pas de nia, j'en dis l'eau. Alors, hey, ouais, dit, ça, on va penser. Il m'a crié, il m'a dit, monsieur Alfred, personne ne m'a rien donné. Alors, où est-ce que tu es? Il dit, moi, je suis à Saint-Anne. Il m'a dit, qu'est-ce que tu as fait, ça fait à Saint-Anne? Il dit, moi, à Saint-Anne, j'ai mieux. Et je suis avec mon ami Yann, je suis en train de prendre mon plaisir. Moi dit ah bon, et donc où est-ce que je peux y aller? Moi dit il dit mais tu vas descendre à Fort-de-France, va à la mairie et puis demande quelque chose. Moi dit oh, non, j'ai peur d'aller à Fort-de-France parce qu'à Fort-de-France il y a la guerre. Et en plus de ça ils sont cons et connes. Ah ouais. Moi dit je vais rester là, je vais m'attendre mon anniversaire, je vais attendre les chiami à 20 minutes. Et puis mon live. Alors. Ah ouais, et c'est pour ça que je suis venu là, voyez-vous, oui, mon ami. Et puis, il va content, il va croiser les tirs. Pour ça, je m'en vais, mon maïda. Et puis, tous les bons matins, à 7h40, Panier Chemisolé, RBR, le vendredi soir, 19h, 20h, le grand journal en dérision de Mali. Merci beaucoup.

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1: Il est 11h.
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1: 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Le temps devrait assez peu changer, malgré un petit peu éclair aussi par là, et par aussi de bonnes averses orageuses risquent de se produire sur l'ensemble de l'archipel. Oh, ça veut dire la pluie ou retomber. Eh, ça veut dire la pluie ou retomber. En la veille, il faut moins entrer les gens moins parce que les gens sont mouillés. Le vent soufflera que modérément en début de journée. C'est vrai? Est-ce que c'est vrai pas ni vent? Préfère là, est-ce que tant que pas ni vent? A pas bâtiment, a pas autorisation à bâtiment, on va faire tout partout. 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Bon, après, la mer restera agitée, à peu agitée. Dis pourquoi mettez au fond ça, il a voyé ça vous. C'est soit il est agité, soit il n'est pas agité, mais il a ça. Voyez ça vous. On va continuer. Bon. Il sera plus agité dans les canaux avec des puissants rouleaux provoqués par une longue houle présentant des craies à 2 mètres à 2 mètres. Oh, mais moun ke moi dans ça. 2 mètres à 2 mètres, c'est comme moun ke moi dans ça. 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Température. Maximum prévu 30 degrés. 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

Vous allez entendre un groupe de jeunes Martiniquais qui m'ont demandé de les présenter parce que je les connais depuis quelques années et que j'éprouve beaucoup d'amitié pour eux. William Blaise, tu es originaire de la Joupa-Bouillon. C'est toi qui as composé ou adapté une partie des chants que nous allons entendre. Je ne suis pas habitué à ce genre de musique. Je connais surtout la musique classique. Mais j'apprécie ce que tu fais et je trouve que tu as du talent et de l'inspiration. Fabrice et Franck François, vous êtes frères, originaires du Marigot. J'ai constaté que vous avez beaucoup de foi et j'aime vous voir et vous entendre chanter, car c'est votre foi que vous exprimez à travers vos chants. Quant à toi, Jean-Philippe Limier, tu es originaire de Basse-Pointe. C'est toi que je connais depuis plus longtemps, car je t'ai fait le catéchisme quand tu étais tout enfant. J'apprécie ta discrétion, ton ouverture aux autres. Toi aussi, tu exprimes admirablement la foi à travers tes chants. En Martinique, les jeunes aiment chanter. C'est ainsi qu'ils expriment leurs sentiments, bons ou mauvais. Mais tout Martiniquais a aussi le sens de Dieu, même si, extérieurement, il donne l'impression de s'en passer. C'est par le chant aussi que bon nombre de jeunes expriment ce sens de Dieu, notamment dans les diverses chorales liturgiques. Je souhaite que ce CD, composé et chanté dans la foi, éveille en vous tous, et surtout en vous, jeunes auditeurs, le sentiment de la présence et de l'amour du Seigneur Jésus-Christ.

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0: Anakwazon, il est beau.
1: Ouais.
0: Alors, vous-même, à présent, vous allez passer dans la deuxième époque de Black.
1: Ouais.
0: Mais avant, continuer alors. Ça, c'est pour ces mondes-là qui tout, tout qui caresse en Guadeloupe, là. Tout qui caresse Dominique, là. C'est mon cette Lucia. Tout est en Martinique, là. Et bien, ça, ça va rappeler cette radio Caraïbe, en train de regarder votre bon Black.
1: Ah, ouais.
0: Ça, c'est bon, là.
1: Yo, pour changer ça.
0: Ouais, on peut dire ça.
1: Actuellement, je vais vous faire un pistache.
0: On va vous faire un pistache. Alors, on va quitter le micro à bord, papa.
1: Merci. Alors, encore mal, il a fait dire que double BMW arrivait la compagnie. Alors, je suis tellement content. Il a cherché Madame Lee, pour Madame Lee aller, et puis la compagnie cherchait l'auto. Hein. Alors, il allait prendre bombe l'essence, lui, plein l'essence, et puis il partit la compagnie. Là, il est la compagnie, il prend l'auto, il est arrivé la commission. Là, il est la commission. Tenez un grand fil l'auto là et péage à envers. Alors ça, monsieur fait, là, il voit véritablement c'est l'auto, pas pressé pour démarrer devant. Monsieur resté, il commence à faire bip, bip, bip, bip, bip, bip, bip, bip, bip, bip, bip, bip, bip, bip, bip. La jeune police là, t'es en coin là, il a rangé, casse-lui en lésier. Et puis, il vient côté monsieur, il reste dit, monsieur. Alors, vous blaguez au volant, mettez l'auto et écrit policier, monsieur. Et des policiers a dit, vous foutez de ma gueule. Et dit, je ne peux pas vous foutre de votre gueule. Vous m'avez appelé monsieur, vous avez appelé monsieur aussi. Alors, il a dit comme ça, il a dit, mettez l'auto. Vous ne savez pas que c'est interdit de klaxonner comme ça dans la ville. Alors, il a dit, mais monsieur l'agent, ces messieurs là devant moi, là, ils ont pas pressé pour ça démarrer. Alors, m'obligé de klaxonner comme ça. Alors, madame, monsieur qui était côté, et quand un agent de police a dit, savez-vous bien que c'est interdit de klaxonner comme ça dans la rue, hein? Alors, il ne faut pas que ça vous arrive encore, hein? Alors, madame, là, c'est dit, agent de police là,
2: monsieur l'agent, mon mari n'a pas klaxonné, mon mari a corné.
1: Madame, c'est interdit, j'ai dit à votre mari que c'est interdit dans la ville de klaxonner comme ça.
2: Monsieur l'agent, je vous ai dit que mon mari n'a pas klaxonné, mon mari a corné.
1: Madame, pour une deuxième fois, votre mari, je lui ai dit que c'est interdit de klaxonner comme ça dans la ville. Et la prochaine fois, s'il continue, ça va barder.
2: Monsieur l'agent, j'insiste. Mon mari n'a pas klaxonné, mon mari a corné.
1: Madame, c'est interdit, intégralement, c'est interdit dans la ville de klaxonner comme ça.
2: Je vous ai dit, monsieur l'agent, mon mari n'a pas klaxonné, mon mari a corné.
1: Eh bien, allez aujourd'hui, mais la prochaine fois, gare à vous. Alors, monsieur est parti et puis madame, elle est arrivée devant Triomphe. Madame descend à de l'autre et puis a dit, Marie,
2: je vais prendre des petits sucreries pour passer dans notre bouche.
1: Alors, elle est arrivée devant Machana. Machana a dit,
2: madame veut un petit sucreries.
1: Il n'a pas répondu.
2: Madame désire quelque chose.
1: Il n'a pas répondu.
2: Madame veut un petit cornet.
1: Madame, s'il vous plaît, c'est défendu de dire qu'on est. Donnez-moi

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1: Bonsoir, paré. Quand il a c'est là, Ti Fabrice. Il pressé, ben il est bien passé. Ouais. Il pressé. Pressé, bien rasé là.
2: Si vous ne payez pas, je ne fais pas rien.
3: Fabrice, devant tous les mouniers là, tu vas me dire quel est ton nom.
2: Tu connais pas mon nom, papa. Je te dis, je m'appelle Fabrice quand j'ai vu le remercier sous l'eau, Fabrice.
3: Ce nom, c'est Fabrice. La maman, tu es venu, qu'est-ce qu'ils n'ont rien, Fabrice?
2: Tu commences à me emmerder à présent, hein? Bon. D'ailleurs, Bouillon, tu vas me laisser jouer avec mon tisseur, hein? Bon. Fabrice! Prête-moi ta voiture, Fabrice. Tu es toujours derrière moi, prête-moi mon voiture, prête-moi mon voiture. Je te demande pas jamais ton quatre ménages, là. Monsieur, Fabrice, tu es fou assez, mais comment maman va venir? On va voir ça. On va voir quoi? L'autre jour, maman t'a amené à la messe. Tu fais que rire tout ça, le labé dit devant maman. Ton tête est gros là comme un carré. Mon tête est gros comme un carré, Fabrice. Et toi-même, tu oublies? L'autre jour, tu as vu, monsieur, on t'a amené à l'hôpital général. On a trouvé quatre dents gâtées dans ton estomac. Aïe, aïe, aïe. Ces quatre dents gâtées, on a trouvé dans mon estomac. C'est pas un aspendifice que j'avais. Messieurs, tu sais pas même pas dire ça, Fabrice. C'est un peu difficile, faut dire. D'ailleurs, Pouillon, l'autre jour, tu es rentré dans le corridor des mamans tellement tu es noué, on te voit pas, même pas, c'est un qui ton dent voit. C'est mon dent voit, Fabrice. Et toi, l'autre jour, tu es venu te dire, monsieur, le noir comme un solax. Tu as coupé la main, c'est toi, pas de me taper. Tu as allé dire, maman, sous le stade, une tape.
3: Pas ici, dent. Ah, j'ai dit, l'enfant rentré ici, dent. C'est pas ici, dent. Nadine, je t'ai déjà dit, Fabrice c'est ton sœur et toi tu es le frère de Fabrice. Combien de fois je vous ai vu, Jean-Jacques, vous avez fait de parler quand il est là après ça. Va comprendre ailleurs, c'est dans. Katini.
2: Papa, tu as vu Fabrice? Fabrice m'a tourné au cabiche derrière mon tête.
3: Fabrice, pas ça, tu pas manier, tu m'en as derrière tête.
2: J'ai tourné au cabiche derrière tête, Nadine. Pas vrai. C'est toi qui as arraché le roue de mon torpedo. Tu as arraché le roue de ton torpedo. Oui. Pas vrai. D'ailleurs, comment maman va venir? Tu vas voir.
3: Eh bien, d'ailleurs, tu vois, oh maman, ça. Oh là, maman, ça, tu vois.
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3: 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Pas de manger, c'est d'alors. 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
2: C'est dire que maman a été cherchée. C'est pas carotte.
3: Ah bon? T'as là, c'était dire oui. À présent, c'est carotte. Je savent carotte, longues enfants. Alors là, on pas d'accord tout, hein? On pas d'accord tout de tout. Fabrice, ou qu'elle prend fusil, hein, maman?
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3: Ah, tu vas prendre fusil en bas, mais.
2: Papa, ne fais pas bêtises là. On va mettre ton nom sur le senti. Ma soeur de ta bonne va crier ton nom dans tous les larmes là. J'aurai route de rentrer dans l'école. Tous les élèves vont faire jouer avec moi. Moi, j'aurai pas honte, tout moi. 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Dans mon école, il y a un qui tibourg, il fait karaté. Mais je veux aller dire, maman, pas sur un Django, sur un Western Man. Il a tué monsieur Aurélien. 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
3: 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En cas, tu vois ça, red. 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Ok, dis-moi, on l'a sorti.
2: Ah, ah.
4: Ah, voici monsieur Ernest Péba, c'est une à manger. 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
2: 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Ou quand pour que je me rende à ma maman.
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2: Papa, tu donnes maman trop gros coup point.
3: Oh, j'ai dit respecte-moi, regarde ça.
2: 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Je te donne un coup point derrière ton tête.
3: T'as la langue, dis-moi pas, fusée, tu vois mes soeurs, et bien après ça, dis-moi, ben, un coup point.
2: Donne le même, papa, donne le même.
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4: 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On peut sortir l'envelé à son femme majeure ici dedans. Et faut-il la vie.

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0: Mesdames, mesdemoiselles et messieurs, bonjour et merci d'avoir choisi notre station Branbran FM pour ce grand journal. Et d'abord, ce terrible incendie au carénage hier soir dans le couloir gauche juste après le petit panneau stop qui est cassé. Les dégâts matériels sont très importants. La Saint-Domingue a été déclarée pays sinistré. Le dossier de la drogue. À force de faire passer de l'herbe dans son slip, un rasta en manque, arrêté par la police des airs et frontières, a fumé tous les poils de son pubis hier à l'aéroport Paul Caraïbe. Social, le secrétaire général du très réputé SPUTG, ex-STDUTG, a finalement démissionné. Après avoir dirigé le SNCPUT, puis pendant 6 mois le CFDCKTUG, il avait rejoint il y a 2 ans le SAMAX SAG, puis est parti au SCTUDTG. On se souvient que le président de la CCI, Sœur ADD, lui avait proposé de le rejoindre au sein de son organisme, mais il a préféré prendre en main les destinées du SGTODEM, puis du FOCRU-TOM, ex-filiale de l'UFOF. De l'UFOLEP. Celui que l'on surnomme le Cumula n'a pas souhaité justifier sa mission ou du moins sa décision, enfin sa démission, se contentant de déclarer « il ne faut pas prendre toutes les infos au pied de la lettre ». CQFD. Parallèlement, ce matin, nous avons appris que les chercheurs de l'INRA se sont mis en grève. Ils révoquent la baisse de leur budget par le ministre de la Recherche. Nous avons rencontré le représentant du syndicat SC2P. PR, entendez par là le syndicat des chercheurs payés pour chercher. Écoutons-le. Voilà, nous avons un petit problème technique. Nous allons tout de suite écouter le représentant de ce syndicat qui nous avons rencontré hier sur les lieux de l'IDRA. Tout de suite, nous allons l'écouter. Voilà, donc je vous disais que nous allons l'écouter, ce n'est qu'un petit problème de bande qui ne veut pas peut-être bander, mais je dirais que nous allons essayer de... Nous l'écoutons.
1: Je crois que l'État s'est fou de nous, Il nous retire déjà tous nos avantages, hein, mais monsieur l'État là ça. Il a licencié 2 de nos collègues. Donc nous avons 4 revendications. Premièrement, que nos 2 collègues reprennent leur travail. Deuxièmement, que nos 2 collègues réintègrent leur travail. Troisièmement, hein, que nos 2 collègues retravaillent avec nous. Et surtout, le quatrième qui est très important, attendez, hein, que nos 2 collègues ne soient plus licenciés. Donc, si d'ici 48 heures, monsieur l'État Lassa, hein, ne s'est pas organisé, nous mettons nos menaces à exécution.
0: Voilà, de sources officieuses, nous avons appris qu'en guise de protestation, les chercheurs de l'INRA menacent de trouver affaire à suivre. Donc, à Hans Bertrand, cette petite info qui nous est arrivée par téléphone, la police a mis 4 sabots à un cheval mal garé dimanche après-midi devant l'hippodrome de Saint-Jacques. Se sachant en faute, le propriétaire Georges Luce n'a pas fait de réclamation. Panique ce matin à Orly West. Un jeune terroriste iranien s'est fait prendre à son tour en otage par les 118 passagers du vol 242 de la compagnie aérienne iranienne Watyudubum. Ce preneur d'otage, qui n'était pas à son premier coup, surpuissamment armé de 3 grenades, de 2 pommes cannelle et d'une pomme calebasse, ses munitions, a-t-il déclaré, c'est pour alimenter son nouveau Jespom arbalète à bande rouge. Il a été recueilli par les autorités compétentes, mais a décidé de porter plainte à son tour auprès du SPOI, du SPOIT, syndicat des preneurs d'otages international, pour concurrence déloyale. Littérature, Ernest Pépin publiera très bientôt, même incessamment sous peu, le nouveau roman intitulé « Citron et Orange » aux éditions de Lagune. « Citron et Orange » est un roman autobiographique au sein duquel l'auteur relate son sommier qui s'est cassé très récemment. Pour ne pas être surnommé Ernest Pépin le Bref, là c'est quelqu'un qui essaie de nous joindre en direct sur Branbran FM, le journal n'est pas terminé. Pour ne pas être surnommé Ernest Pépin le Bref, l'écrivain s'est pas pressé pour écrire Citron et Orange. L'auteur a d'ailleurs déclaré que Citron et Orange permettraient de goûter au jus de mûres réflexions sur l'amertume de la vie. Citron et Orange d'Ernest Pépin, un roman acidulé aux éditions de la Gouma. Voilà, c'est la fin du... Ah non, on m'emmène, c'est peut-être pour ça que le téléphone a résonné, on m'emmène semaine, une dernière minute. On nous annonce en ce moment même, donc c'est une exclusivité totale pour Brabrand FM, on nous annonce en ce moment même qu'il y a eu un terrible tremblement de terre tout à l'heure là sur la Lune. Pour l'heure, nous n'avons pas encore les bilans, donc restez à l'écoute pour savoir le tout. Donc actuellement, il y a eu un gros tremblement de terre sur la Lune. Restez branchés sur Brabrand FM pour avoir un maximum d'infos à ce sujet. Brabrand FM, il est... Au montant moins, il est l'heure qu'il est, à très bientôt. Voilà, c'est la fin de ce journal. Nous vous remercions de nous faire confiance pour avoir les infos qu'il faut sur ce journal de Brabrand FM. Merci de nous avoir écoutés et à la prochaine édition. Ouais, mais le téléphone là sonne, on peut faire attention les hommes. Moi, donc, journal. Oh, Nicolas, ah, pardon, vous ne nous avez pas entendu.

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1: Ça va, là, c'est fini qu'à les Johnson, ça va, je peux? C'est bon, c'est bon. 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J'ai du stress en moi. 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C'est pas moi pour personne qui s'est énervé. 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Premièrement, dernièrement là, 35. 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Je suis arrivé ainsi. Mais comment c'est pour qui prêcher? Les mots font la porte, la montre est frappe. Tout le monde a regardé moi. Moi, il y a une qui consacre tout commandement civil. Moi, j'ai honte. Mon honte. Mon honte. Mais mon passé a montré mon honte. Puis ça, on a plus honte là. Ouais, ouais, mon honte encore. Alors qu'il y a un triple honte. On va faire aussi de rien d'été. On dit, ça va. Ouais. Vous regardez, les amis. C'est une blague. C'était pour vous faire rire. Je savais que vous étiez tous en civil là. Bah, vous êtes honte, mon coin. Oui. Justement, j'ai préparé un morceau avec le maestro que je vais vous danser avec la tenue des potes. Et

0: Parce que pourquoi vous dites mon ça ou hein? Il y a un moment où on parle pas moi, mais on parle pour nous, mais je sais qu'il y a quelque chose en moi qui t'attire. Ouais, ouais. Non, parce que, enfin, on ne peut pas faire moi chier comme ça autant, de pourquoi on m'en est là. Et tu sais, c'est quoi ton problème? C'est qu'on a un lien familial. Et tu sais, c'est quoi le lien familial? C'est souvent l'audience, c'est où d'autres prendre les mains. Hein? Et puis, là, il faut dire, moi, on pas fini de parler pas moi. Et puis, la prochaine fois, moi, qui est bien, qu'on sort, qu'on est, qu'on est parti, et puis, pièce famille. En plus de 1000! Pas beaucoup faire la fête, mais pas de temps, pas de temps! Alors, je suis arrivé là, je suis arrivé dans le rayon, mais il a rassemblé nous tous. Et puis, tant de bougain, hein. Bon, réunion budgétaire. On dit, attends, réunion budgétaire, ça va parler du budget. Oui, étant donné que les caisses de la mairie sont en déficit, alors nous allons faire une restriction budgétaire de 25% sur votre salaire. Qui sort de là? 25, attends. C'est mon ressenti, c'est vous et tout partout. Alors, et puis, en plus de ça, à sous 7000 francs, hein, ou quand il est 25%, hein, moi qui cotise à ma sécurité sociale, hein, pour voir et avoir et revoir ma retraite, hein, lorsqu'il est 25% en les 7000 francs, hein, alors ça veut dire que, on peut pas jouer tiens, c'est moi, on peut pas jouer cheval, hein, à qui mon maman va venir riche là? Mais à qui mon maman va venir riche là? Et vous regardez ça, moi senti, monsieur, mon problème Daniel. Moi dis à ma grand-mère, monsieur, les mots finis m'entraîner les bougas? Personne va bien. C'est ma grand-mère là, alors. Personne va bien. Mon papa va bien non plus. Mais. Toute l'histoire est finie, rendez-vous au boulot le lundi. Mais comment c'est pour Crispy de Gonzalez? Alors, je vais au boulot, Non, jamais. Alors, comment tu vas? Tout ça fini, tout ça fini. Ouais, j'ai pièce patente quoi, j'ai ouvert vous autres. Tout ça fini. Ouais, depuis mon ami, mais bonjour, mon Raphaël. 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Non, mais t'as grave. Bougla a crié nous et puis a dit nous, deuxième réunion budgétaire.
1: Il est 21h.

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L'amour. Nek Vaillant.

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0: Merci. Nous allons passer aux choses sérieuses. Nous avons constaté avec amertume, depuis tous ces derniers temps, les divorces tendent à devenir ostentatoires. Les femmes divorcent d'avec leur mari comme si c'était d'abandonner leur vieux soutien-gorge. Et les hommes divorcent d'avec leur femme comme si c'était d'abandonner leur vieille chaussette. Et c'est les enfants qui en souffrent. Au niveau de l'ONU, mon collègue Ben Ki-moon et moi avions essayé d'élaborer un certain nombre d'articles qui vont désormais régir la vie dans les foyers conjugaux. Il s'agit bien de 12 articles, dont 6 qui concernent la femme et 6 qui concernent l'homme. Si vous êtes d'accord, je vous en livre les teneurs. Si vous n'êtes pas d'accord, on ferme les portes et les fenêtres. Vous remboursez le temps et les places qui restent et vous restez définitivement ici. Vous êtes d'accord ou vous n'êtes pas d'accord? Voilà, comme on est en démocratie, si on est d'accord, tous ensemble, oui, oui, oui. Tous ensemble, tous ensemble. Tous ensemble, tous ensemble. Merci, c'est la voix de la majorité écrasante. Et c'était tout simplement pour savoir ceux qui sont pour et ceux qui ne sont pas contre. Mais comme la tradition veut qu'on commence toujours par la femme, c'est pas moi qui irai à l'encontre de cette tradition. Charte fondamentale des déclarations universelles des droits et devoirs de la femme dans le foyer conjugal. Article 1. Ce que femme désire, l'homme accompli. Merci les femmes. Je savais que vous étiez là. Les hommes ne sont pas tout à fait d'accord. Ils n'ont pas applaudi. Mais on s'en fout. Parce que là, c'est l'ONU. Et ça vient de là-bas. Voilà. Article 2. En dehors de la pression atmosphérique, la femme ne doit subir aucune autre pression. Merci les femmes. C'est sa chose. Elle est née avec. Elle doit en disposer à sa guise. Donner à qui elle veut, quand elle veut et où elle veut. Merci les femmes. Ouais. Parce que ça aussi c'est... Et ça vient de... Les hommes ne sont pas d'accord, mais on s'en... Merci. Article 3. Le mari, quant à lui, ne doit jamais, je dis bien au grand jamais, refuser de conjuguer la conjugaison conjugale. Quelles que soient les circonstances de cause, de lieu, de manière et de temps. Matin, midi et soir. Et le soir avec prorogation jusqu'au... Parce qu'il y en a qui font le malin de sauter certaines séances. S'il saute, ne serait-ce qu'une demi-séance, venez nous voir. On vous la complète profondément et correctement. Voilà. Merci beaucoup. Parce que là aussi, c'est... Ça vient de... Les hommes ne sont pas contents, mais on sent... Merci les femmes. Article 4. Le mari en sortant pour le boulot le matin, après avoir fait la vaisselle, il doit descendre avec lui tous les sacs de poubelle. Et une fois sorti pour le boulot, il ne doit pas faire demi-tour à la maison avant 19h30 pour permettre à madame d'entretenir les relations de bon voisinage avec les voisins, souvent gentils, après le mari. Merci beaucoup. Article 5. Ayant constaté que tous les hommes sont comme des melons, c'est-à-dire, pour tomber sur un bon, il faut en avoir tâté plusieurs. La femme doit disposer de cette large liberté d'aller tâter. Parce que ça, c'est... Ça vient de... Content ou pas content, on sent... Article 6. Après avoir vérifié du fond en comble et sur les 6 points cardinaux, c'est-à-dire de l'est à l'ouest, du nord au sud et du haut en bas, que la fidélité, c'est le manque d'occasion. S'il lui manque cette fameuse occasion, la femme peut continuer à rester fidèle à son mari en attendant, bien sûr, cette occasion.
1: Merci beaucoup, mesdames.
0: Merci. Eh bien, comme, comme on a cité les articles des femmes, il faut bien qu'on en cite aussi ceux des hommes, parce que quand même... Parce que, convenez quand même avec moi, il faut être à deux pour faire n'importe quoi. Si la femme existe, c'est par rapport à l'homme. Si l'homme existe, c'est par rapport à la femme. Rien ne peut se décider qui ne soit conforme aux intérêts bien compris du couple. Charte fondamentale des déclarations universelles des droits et devoirs de l'homme dans le foyer conjugal. Article 1. Le mari a toujours raison. Merci. Encore. Merci. Je savais que vous étiez là. On est d'accord? Merci. Voilà. Très bien. Je sens qu'il y a des femmes qui hurlent, qui se lamentent. J'ai dit, ça, crier, tempêter, on s'en fout. Ça, c'est les femmes. Les femmes, c'est connu. C'est exactement comme le café. Au départ, ça excite. Après, ça énerve. Voilà. Très bien. Voilà. Taisez-vous. Voilà. Article, on s'en fout. Voilà. Parce que ça, c'est... Ça vient de... Merci. Article... Eh bien, quel que soit...

Article 3. Même s'il arrive par hasard que le mari fasse avec une autre femme, on s'en fout. Attends, j'ai dit. Et je vous préviens que vous êtes devant un fonctionnaire de l'ONU qui est en exercice de cette façon. Voilà. On s'en fout. On s'en fout. Voilà. Même s'il arrive par hasard que le mari fasse avec une autre femme ce que Bill Clinton et d'autres ont fait dernièrement avec certaines femmes. Et à la suite de cette découverte, la femme perd son contrôle au point de péter les plombs comme elle en a l'habitude de faire. Et devant cette situation honteuse, l'homme, le mari ne trouve pas de raison valable de justification pour couper court ou pour remettre de l'ordre dans le foyer conjugal ou pour remettre sa femme à sa place. Il opte à lui casser copieusement la gueule à sa femme. On s'en fout. Et oui, c'est ce qui peut arriver. On peut... Taisez-vous! Eh oui! Je vais vous dire une chose. Vous ne m'énervez pas, mais vous m'agacez. Voilà. Arrêtez de faire chier. On s'en fout. Et seulement, il ne faut pas frapper là où ça laisse des marques, mais il faut la tabasser. Voilà. Et qu'à ce moment, le mari, après avoir tabascoté copieusement sa femme, entre un ami ou un visiteur respectable, la femme doit s'arrêter automatiquement de s'affoler, arborer un large sourire et faire comme si de rien n'était. Parce que même si... Voilà, je vous siffle. Eh bien, parce que même si la femme a raison, c'est l'article 1 qui s'applique. Le mari a toujours... Merci. Article 4. Quand le mari est en forme, la femme doit automatiquement être en formule 1. Quand le mari a la grippe, la femme doit choper une crève chronique. Et quand le mari a la pêche, la femme doit avoir une pêche d'enfer. Sinon, le mari est autorisé d'aller pêcher ailleurs. On s'en fout. On s'en fout. Parce que ça, c'est... Ça vient de... Content ou pas content, on s'en... Merci les hommes, je savais que vous étiez là. Article 5. La femme, avant de se coucher... Je dis bien, la femme avant de se coucher doit se vêtir dans sa robe de nuit impeccable, honorable, transparente et surtout décapotable. Alors, je ne vous entends pas bien. Oui, c'est bien moi, mon général. C'est Ban Ki-moon, le secrétaire général de l'ONU. Tout se passe bien. Ils l'ont voté à l'unanimité. Oui. La caravane passe et les chiens aboient. Mais mon général. Tout à fait. Mais là, on n'a pas besoin de leur avis. À quel moment? À quel endroit? Non, ça ne s'appelle... Oui, ça s'appelle rectifier la Constitution. Oui. L'article 2 de la femme annule l'article 1 de l'homme. Oui, mais c'est pas... Oui, on n'a pas besoin de leur avis. Ceci est une loi du Conseil de l'ONU, une décision du Conseil exécutif de l'ONU. L'ONU usera de tout son pouvoir pour l'appliquer quoi qu'il arrive et partout où besoin sera. Qui est contre l'ONU est contre tout le monde, mon général. Tout à fait. Oui. On l'applique. Ouais. Non. Voilà. Ah oui. Tout à fait. Oui. Il y en a aussi qui ont... Oui, on est dans une grande salle. Il y en a qui ont peut-être fumé des cigarettes reggae.

Non, tout à fait. Oui. Vous pouvez me le passer. C'est Barack Obama. Oui, oui, oui, oui, mon président. Oui, oui, tout à fait. Oui, ça se passe très bien. Oui, oui, oui. Et oui, très bien. Non, non, nous contrôlons la situation. Ouais. Oui, non, il n'y aura pas de désordre. On bombarde, c'est tout. L'ONU n'a jamais bombardé sans raison valable. Tout à fait. Oui, nous verrons. D'accord. Merci, mon président. Et mes hommages à madame. Tout à fait. Oui, des fois, quand on voit un grand homme réussir, on oublie qu'il a derrière lui une femme formidable. Voilà. Eh oui. Ouais, les hommes n'applaudissent pas, mais on s'en fout. Ouais. Mais aussi, si on voit une femme réussir, on oublie qu'elle a derrière elle un homme formidable. Voilà. Très bien. Merci, mon président. Au revoir. Et Barack Obama vous fait de gros bisous. Voilà. Merci. Tout à fait. Voilà. Article, vous avez vu, donc l'article 2 de la femme annule l'article 1 de l'homme. Article 6, enfin, en dépit de tout ce qui a été dit, le mari doit respect et fidélité à vie à sa femme. Voilà. Et ce respect et cette fidélité doivent se manifester par la régularité, la ponctualité et surtout l'efficacité dans la conjugaison conjugale. Point de mari valable sans conjugaison conjugale régulière, ponctuelle, efficace et surtout vitamineuse.

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0: Il est 22h.
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0: Nadine, Nadine. 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
8: Il est 23h.

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1: 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Parce que tous les hommes naissent libres, égaux, dignité et en droit. Article 1, Déclaration universelle des droits de l'homme. Alors, pas fait chier.
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0: Toute personne a le droit de circuler librement et de choisir sa résidence à l'intérieur d'un État. Article 13, moins libre. Ou quoi comprendre? La liberté consiste à faire tout ce qui ne nuit pas à autrui. Article 4.
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1: tiennent à votre disposition.
0: Quatre lames,
1: quatre bras,
0: quatre jambes,
1: 20 orteils,
0: 20 doigts,
1: 4 têtes,
0: deux en l'air,
1: deux en bas,
0: six étoiles,
1: point,
0: c'est pas tard,
1: quittez.

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